0: Si non, tu verras ça, on va sans en Christ Jésus.
1: Vous parlez de la santé, l'un de vos amis...